0: je sais, bon. Ouais.
1: Je suis Nicolas.
0: C'est bon, je suis un peu.
1: Ça va.
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3: Thanks for 6 months.
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